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2: Carlos ou Johnny ou Salem, ses deux autres surnoms, s'appellerait Vladimir Ilich Sanchez.
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4: Lors de sa conférence de presse hier, Charles Pasqua a livré très peu de détails sur l'arrestation et sur le transfert de Carlos.
3: 14. srpna 1994 je Chacal zatčen v sudánském Chartúmu, krátce po údajné liposukci, kde byl v nemocnici